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4: Bon après-midi à tous et bienvenue à l'écoute de ce bulletin d'information. L'agence nigériane de lutte contre la drogue annonce avoir saisi des stupéfiants d'une valeur de plus de 6,2 milliards de naira, soit 2,2 milliards de francs CFA lors d'une série d'opérations menées à l'aéroport de Lagos. L'agence indique qu'une grande partie est constituée de captagon, un puissant stimulant surnommé la drogue des djihadistes. Un homme de 49 ans soupçonné d'être un baron du trafic transfrontalier a été arrêté à son arrivée d'Accra au Ghana à bord d'un vol. En Guinée-Bissau, le dépouillement des bulletins de vote est en cours après le référendum constitutionnel d'hier. L'on votait pour passer d'un régime semi-parlementaire à un régime présidentiel en prévision de l'élection présidentielle de décembre prochain. Si la nouvelle constitution est approuvée, le premier ministre qui est jusque-là issu de la majorité parlementaire serait nommé par le président. Les premiers résultats sont attendus ce mardi. La population italienne devrait diminuer de près de 4 millions d'ici à 2050, indique l'Institut national des statistiques italien, qui précise que cela compromettra la viabilité de l'économie du pays et son système de protection sociale. L'Institut prévoit que la population chutera à 55 millions d'ici là, puis perdra encore 10 millions d'habitants d'ici 2080. La politique de relance du taux de natalité proposée par la première ministre Giorgia Meloni n'a donné que peu de résultats. Le ministre israélien des Affaires étrangères accuse le premier ministre espagnol de mensonge après que Pedro Sanchez eut imputé la responsabilité de l'afflux de migrants vers l'enclave de Ceuta aux réseaux sociaux liés à la Russie et à Israël. Gédéon Sarr a laissé entendre que Sanchez tente de détourner l'attention de ce qu'il a qualifié d'échec honteux.

dénombrer. Derrière vos postes, restez prêts et à nous réitérer votre fidélité, combien singulière. Et bien nous, c'est Cultura FM, émettant depuis Matadi, chef-lieu du Congo central, dans le sud-ouest de la République démocratique du Congo, cœur d'Afrique, en 93.1 MHz, la fréquence multiculturelle pour ceux qui en profitent une fois de plus. En tout cas, pour vous souhaiter de excellentes conditions d'écoute, quoi qu'il en soit, sachez que nous serons de cœur avec vous. Qui est votre mission diversifiée à proximité éducative. Elle consiste donc à vous raconter la plus belle histoire d'amour de chaque semaine qui très certainement fera vibrer vos sentiments émotifs. Elle s'adapte aux mères congolaises avec plein de suspense, plein de romance, rien que pour vous motiver à l'élan de vos démarches amoureuses.

pour nous, en tout cas, de vous revenir, de vous retrouver à l'occasion de cette antenne vespérale pour, bien sûr, les contes de votre saga, sans doute la plus grande des sagas, la plus belle et la plus grande des émissions radiophoniques chroniques d'Ethica. En tout cas, pour ces numéros, oui, nous sommes très enthousiasmés. L'enthousiasme est tellement immense qu'il nous anime, en tout cas, pour vous apporter que du plaisir, comme vous le savez bien. Et rien que du plaisir d'écouter la radio en toute intimité, c'est grâce à cette équipe qui est là, cette équipe des rêves, la Dream Team. Et oui, devant ces microphones, je suis là, votre humble serviteur, avec beaucoup d'amour, car nous sommes là que pour partager tant d'amour avec vous, tant de plaisir, tant d'enthousiasme, tant, oui, tant, mais alors tant de paix, tant de bonheur à écouter la radio. Toujours à mes côtés, lui c'est l'ingénieur le plus frais, les techniciens du Saint-Esprit, je cite donc Jacques Nzinga, JN, qui toujours restait là à manager cette émission et surtout à vous apporter, n'est-ce pas, sa touche aussi particulière pour que, n'est-ce pas, vous puissiez nous écouter de la bonne manière. Et Gérant, ce soir, un hommage assez particulier à lui. Gérant également hommage à Mitterrand Toumobagouma, qui m'a toujours permis, en tout cas, qui m'a toujours aidé, je vais dire, hein, pour pouvoir sans doute vous apporter cette émission. Dont

j'ai fui encore élève, hein, en secondaire, un ami, oh là là, qui aimait bien revenir avec ces mots fignolés, que je salis, qui est devenu aujourd'hui un homme de Dieu. Ah, je ne citerai pas son nom, mais je dirai tout simplement bonsoir, très cher frère, et surtout, ça me rappelle ces bons moments, ces beaux souvenirs d'antan, hein, et pourquoi pas à vous, aimables auditeurs. Vous êtes dissimulés partout, à Kinshasa, à Brazzaville, dans les Congo central, dans toute la République, dans, je veux dire, tous les territoires, hein, de la République démocratique du Congo, dans tous les coins, dans l'étendue, de l'RDC, en tout cas, merci infiniment pour votre plus grande, alors votre grande fidélité. On va débuter cette magnifique soirée. Ça sera bien sûr avec de la musique pour surtout se mettre sans doute sur notre 31 et nous épargner de tout ce qui peut nous égarer, hein, pour rester concentrés et surtout comment est-ce que l'ambiance sera ce soir. Et ça sera, je vais dire, avec cette magnifique chanson qui nous propose, comme je disais, l'ingénieur du technicien Jacques Nzinga, JN, pour votre plus grand plaisir. Vamos Sembora, fâche pas voir.

Le groupe P-Square, qui aujourd'hui chacun a choisi son chemin et continue sa carrière de manière solitaire. C'était donc là la chanson I can't look away avec Mr. P, qui sans doute a fait beaucoup plaisir, hein, beaucoup de plaisir, surtout à nos auditeurs qui nous écoutent depuis Kinshasa, où je pense particulièrement celui qu'on appelle Didier Dimossi. Et oui, les Dédé, Didier Dimossi, qui nous écoutent depuis la commune de Mongafa.

musique nord-américaine, de la variété américaine. Il s'agit bien sûr du Lionel Richie, qui ce soir nous revient en featuring avec un certain Akon. Tous les deux, il nous propose et en nous disant Just to go, parce que ce soir je suis tellement enthousiasmé, n'est-ce pas? Et cet enthousiasme, on va le partager ensemble avec vous. C'est bonheur d'écouter la radio en toute intimité, car ce soir, mesdames et messieurs, cette histoire, rappelez-vous, qui s'intitule déjà l'amour ou la mort, on va peut-être, et j'en suis fort persuadé qu'elle pourra atteindre son apogée. Pour votre plus grand plaisir, mesdames et messieurs, voici les duos Lionel Richie et Akon dans Just Go For You, rien que For You. Vamos embora, faz favor.

Just For You avec Lionel Richie, la légende de la musique américaine, mais surtout icône. Vous avez sans doute reconnu la voix de ces deux artistes mythiques qui continuent, n'est-ce pas, émerveiller l'espace musical. Mesdames et messieurs, très heureux en tout cas de vous compter parmi nous. Depuis Lisbonne, nous sommes là dans la capitale portugaise où je pense particulièrement celle qu'on appelle Noémia.

exactement, des Saint-Denis. Merci en tout cas d'être là ce soir à 13h Candère, toujours à Paris. Merci infiniment d'être là. Je m'en vais également dire merci infiniment à celui qu'on appelle Christian Moutinga depuis Bruxelles. Nous sommes là toujours dans l'espace Schengen, mesdames et messieurs. On poursuit avec vous. Notamment, je vous rappelle que vous aussi, vous pouvez nous signaler votre présence. Et c'est simple, hein, en tout cas, c'est simple. N'oubliez pas nos call centers qui restent les plus

99 899 55 55, et nous serons très heureux, mais alors immensément heureux, de pouvoir vous lire. Continuez avec cette histoire, avec cette soirée, sans doute qui restera dans les annales, avec sans doute l'apogée de cette histoire que je vous ai tout à l'heure rappelée. En tout cas, souvenez-vous de cette histoire, l'amour ou la mort, avec Marion et Maria, qui se poursuit et paie même, c'est clôturé ce soir. J'en suis encore persuadé, je reste persuadé en tout cas, même si je ne sois pas aussi doué aux promesses, mais je vous promets, ça paie aussi atteindre son apogée, atteindre sa finalité, voir l'issue, qu'est-ce qui va se passer entre ces deux jeunes gens. Comme vous le savez, je vais avant toute chose vous faire la récapitulative

Nous avons l'habitude de vous raconter de la manière la plus romanesque. Et bien, ce soir, vous pouvez la découvrir et vous aurez droit, avant tout cela, de la synthèse, ce qui est la synthèse de cette histoire, avant de pouvoir, oui, voler avec vous, s'envoler, aller plus loin, au rendez-vous, oui, à la rencontre de vous-même, à travers cette émission.

Spalaire. Et là, on tournait sûrement sa chemine vers la seconde partie de cette émission qui reste la fameuse dite partie sentimentale, n'est-ce pas? Là où nous irons, oui, au pied de l'arc-en-ciel, toucher les ailes des oiseaux. Mesdames et messieurs, avant toute chose, avant que le rideau noir ne puisse s'élever, avant que les spectacles réservés ce soir ne puissent commencer, je vous inviterai ensemble avec moi à aller à la recherche de la température ou, si vous voulez, de l'atmosphère qui régnera tout au long de cette magnifique soirée grâce à cette chanson.

pouvait attendre, on pouvait en discuter, c'est vrai. Mais là, je n'en peux plus. Marion, alors que Henriette était encore là, Marion ne se rendait plus compte de sa présence. Marion est psy, rien n'est presse. On a tous les temps. Henriette, un peu gênée, va finalement sortir de la chambre à 10. Et il va fermer la porte. Derrière,

Catherine de Marion. Elle racontait à Marion de son expérience d'environ 9 ans vécue au Canada, à Montréal, où elle travaille désormais à Toronto. Les efforts qu'elle fournissait pour qu'elle soit toujours en contact avec lui, c'était son dévouement qu'elle mettait sur des lettres, sur ses photos, parfois même de l'argent qu'elle envoyait pour Marion, mais c'était sans succès. Henriette n'avait jamais accompli cette mission, celle de retrouver Marion, alors qu'elle avait envoyé des centaines de lettres durant ces 9 dernières années. C'était toujours sans réponse, mais en dépit de ça, elle n'avait jamais cessé de croire.

qui l'a maintenue en vie jusque-là, cet espoir de croire encore qu'elle pourra un jour revoir Marion. Maria donnera toutes ses intentions à Marion. La véritable raison de sa visite à Kinshasa après ses 9 ans passés à Montréal au Canada. Hein? Maria avait dit à Marion qu'elle était à Kinshasa pour amener Marion avec lui. Pour ça, il faut qu'ils aillent, n'est-ce pas, au consul pour qu'elle déclare à Marion comme son époux, pour que papa l'envoie à un mariage civil. Alors, ensemble, qu'ils puissent partir. Alors, pour ça, il faut qu'ils fassent rapidement les documents au service de l'état civil, pour qu'enfin ils soient unis à jamais, mari et femme, et pour vivre ensemble au Canada, partir là-bas. Marion écoutait. Marion ne faisait qu'écouter. Il se perdait dans ce que lui disait Maria. Il semblait ne pas savoir quoi dire à Maria. Non. Marion avait pratiquement passé toute la journée sur le lit de cette chambre, du grand hôtel, avec Maria dans ses bras. Parfois, il mangeait, il buvait de vin. Il s'est regardé, regardant les derniers instants du coucher du soleil jusqu'à 17 heures. Il ne s'était pas rendu à l'université.

qu'ils ont réellement beaucoup à se dire. À dire tous les deux, n'est-ce pas, de leurs histoires, de ce qui s'est passé pendant ces 9 ans. Après ces 9 longues années, passées, chacun dans son coin, chacun dans un coin éloigné.